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0: 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Oui, c'est là même dans nous qu'a entré un petit moment créole, nous. Oui, ça c'est segment à présent pour nous. Déposer compas, est-ce pas?
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merci, bon matin, moni, pour apologie, parce que... Passage, présentez-vous, et puis parole, bon matin.

0: Dieu. Ah,
1: ouais. 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
0: Et continuez à écouter, danser, louer, bien, et puis nous on ne comprend pas ça là, oui.

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Nous, ni une minute après 6 heures, c'est le nouveau matin, et nous allons commencer l'autre segment, nous, segment l'église tout vivant, et nous allons commencer ça, et puis la prière pour la nation. Vous êtes écoutés, vous êtes pour nous toutes, prédier.

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